cette chanson. Écoutez la chanson bien douce von Leo Ferré, gesungen hat ihn der Countertenor Philippe Jarouski.

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